0: nom du Père et du Fils et du Spirit Saint. La paz sigue ambos altres.
1: La paz esté con vosotros.